0: qu'est-ce que tu vas faire de l'ordinateur,
1: Surfer sur le net, il y a des jeux.
0: Ah, tu cherches souvent sur le net. Tu vas sur les lettres.